Ça va. Qu'est-ce que vous êtes comme la fille? Vous avez demandé une autre, vous avez dit de la.